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1: Mesdames, mesdemoiselles, messieurs, bonsoir. Permettez-moi tout d'abord, au nom de toute l'équipe des dossiers de l'écran, d'Armand Jameau, d'Anne-Marie Lamory, de Laure Baudouin, de Gilles Bercane et de moi-même, de vous souhaiter une très bonne et une excellente année 1987, en espérant, avec vous, j'en suis sûr, qu'elle sera plus clémente pour les quelques 2 milliards d'hommes et de femmes qui, à travers le monde, souffrent en attendant des soins, de la nourriture et, le plus souvent, la paix.
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1: L'Allemagne, la Nouvelle-Zélande.
2: Il y a tous les pays.
1: Bah oui, mais c'est les championnats du monde. Hein. L'Italie, l'Angleterre, Portugal.
3: Portugal, on peut les battre.
1: Ah ouais, pourquoi ça?
3: Les Portugais, quand même.
4: C'est
3: pas...
4: C'est quand?
5: En avril.
4: Ça nous laisse assez de temps?
1: Ouais.
4: Assez de temps? Pour s'entraîner.
6: Non, mais vous êtes sérieux, là? Vous avez vu les équipes qui participent à ce truc?
7: Ah bon?
6: Vous avez vu où c'est en Norvège? Ouais. Vous savez combien ça va nous coûter?
4: Rien dit, encore. On réfléchit, c'est tout.
6: Ouais, bah, c'est tout réfléchi. Hein.
4: Bah, c'est tout réfléchi. Ouais. Déjà, allez. On pourrait savoir pourquoi?
7: Ouais.
6: Et parce qu'on n'est même pas capable d'assurer la première partie d'un championnat régional de merde. Oh, réveille-toi, là. Championnat du monde. Non, mais c'est un fantasme.
8: Fantasme, réalité, tu saisis la nuance, là?
4: Non, mais tu sais que si t'avais raison, t'aurais pas tout le temps ce menton levé, là, et cet air de connard condescendant. Et si t'avais raison, tu dirais pas bande de pauvres types incapables qu'ils le sont. Et si t'étais dans le vrai, t'aurais deux choses qui te manquent cruellement, la compassion et l'enthousiasme, et un sourire, ce qui fait trois. Alors, sois gentil, laisse la bande de pauvres types tranquille.
6: Merci. D'accord. Donc c'est toi maintenant qui parle pour tout le monde, en fait.
4: Comme tu le fais depuis que je te connais, ouais.
6: Mais c'est des conneries, tout ça. Regardez-le. C'est juste un mec perdu qui fout rien de sa putain de vie. Ah, j'ai oublié. Je suis dépressif. Pff, dépressif, toi. Mais c'est une excuse, tu sais très bien. T'es juste un petit mec qui s'en veut de pas avoir la vie dont il rêvait. De pas avoir su y arriver. Mais qu'est-ce que tu crois? Tu crois que t'es le seul à faire une dépression? Mais tout le monde l'a fait, tout le monde. Moi, ça fait plus d'un an que je connais leur vie. Qu'on se parle, qu'on s'entraîne. Alors oui, je gueule. Oui, je suis pas content, mais je leur mens pas, moi. Je me mens pas. Je sais très bien que je suis un pauvre type. Mais ça me va. Par contre, je vois pas pourquoi j'irais perdre le peu de dignité qui me reste, parce qu'un petit revanchard l'a décidé. Je suis peut-être un connard, comme tu dis. J'ai jamais eu besoin de médaille pour régler mes problèmes.
5: Bah, moi, je crois qu'on a tous besoin d'une médaille. Voilà.
9: Ouais, il a raison. On vote à main levée.
5: Ok.
9: Qui est pour? Allez, hop, allez, c'est bon. Allez,
6: on est parti.
1: Qu'est-ce que j'écris là?
9: Équipe de France,
1: voilà.
9: ENF.
1: Ah, ça fait pas trop EDF ça. Ça pue, hein.
9: Équipe nationale française de natation synchronisée masculine.
10: ENF, NMS.
9: Non, ENF. NSM.
2: Non, stop. Équipe de France.
9: Ouais, voilà.
5: Oui,
9: voilà. Équipe de France. Mais, et pourquoi pas les hommes dauphins?
10: Non. Arrête, non, c'est bon, allez. Mais équipe de France.
9: Majuscule. Ah, là, eux. T'as été gendarme avant, tu sais?
10: Un registre, si vous voulez.
9: Voilà. Équipe de France.
2: Ouais. On est l'équipe de France.
9: Voilà.

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3: Les réseaux faisaient partie de la bourgeoisie spirituelle, la vraie, la pure. Celle qui ne travaillait pas pour gagner sa vie. Et l'argent de son épouse permettait à mon père de consacrer toute son énergie à la grande œuvre de sa vie, les mouches. Il ramenait d'Indochine plus de 50 espèces nouvelles. Il s'occuperait de ses enfants plus tard.
4: Où est la chambre des garçons ?
5: Au deuxième, madame, à gauche.
4: Qu'est-ce que c'est que ces fleurs ? Fine sera bien suffisante pour le ménage et la cuisine. Vous donnerez aux autres domestiques leurs 8 jours. Je garde Blaise pour le jardinage et la ferme. Blaise, mon ami, vous installerez ce poêle dans ma chambre. Les enfants n'ont pas besoin de chauffage en hiver. Miss, vous enlevez les oreillers, ils donnent le dos rond. Pareil pour les redons. Une seule couverture suffira largement. Je réquisitionne vos bourses, vos épingles de cravate, vos chaînes en or, vos stylos. Votre grand-mère vous gâtait vraiment beaucoup trop. Avec toutes les charges que nous avons, c'est vraiment ridicule de vous habituer à un tel luxe. Qu'est-ce que c'est que ça, hein?
6: C'est mon arc, c'est grand-mère qui me l'a offert pour Noël.
4: C'est très dangereux, confisqué. Bien, vous entretiendrez vous-même votre chambre. Je passerai l'inspection régulièrement. Gare à vous si je trouve une toile d'araignée. Naturellement, vous ne dormirez plus ensemble. Jean, tu dormiras... là! Une fois débarrassé, ce sera tout à fait correct. Je ne tiens pas à ce que ça soit la sarabande tous les soirs. Allez, allez. On laisse passer. Je n'aime pas ces regards faux. Regardez-moi dans les yeux. Je saurai ce que vous pensez.
6: Tu l'imaginais comme ça, toi?
7: Dès qu'elle ouvre la bouche, j'ai l'impression de recevoir un coup de pied au cul.
3: Après cette rafle générale, le tout disparut dans le tiroir à bijoux de l'armoire anglaise dont la clé suprême, qui enfermait toutes les autres clés, n'allait plus quitter l'entre-deux-seins de la maîtresse de maison. À la fin de cette journée, nous n'avions déjà plus du tout envie d'appeler cette dame « maman ». Curieusement, ces seuls moments de tendresse, d'attention et de respect étaient dispensés à une collection de timbres avec lesquels elle passait le moindre de ses instants. Notre mère a su très vite remarquer et détruire nos moindres plaisirs. Elle inventait chaque jour de nouvelles brimades pour nous humilier. Ainsi, sous le regard sceptique des jardiniers, l'habituel temps libre de la récréation fut supprimé.
4: Brasse bouillon, la sarclette à plat pour arracher les racines de pissenlit. Chiffre plus ample le râteau, voyons.
8: Eh, tu te souviens, ce sont les nonnettes qu'on a reçues de grand-mère Pluvenet qu'à Noël.
4: Pas de messe basse, tous les deux.
3: Miss Chilton ne se résignait pas. Elle avait juré à notre grand-mère de nous protéger.
4: Un problème, Miss Chilton ?
3: Elle nous aimait, et pour notre mère, c'était inacceptable.
4: Some more beans, John ? À la cuisine. Well, Freddy, will you finish your plate, please ?
6: Freddy ne se sent pas bien, madame. Enfin, ma mère. Il se sent pas bien, alors les musiciens, c'est pas terrible.
4: Les musiciens ?
6: Les haricots. The beans.
4: Jacques, non mais je rêve. Brasse bouillon, tu seras puni pour la semaine. Aucune récréation. Un mal de ventre n'est pas la mort.
9: L'abus d'haricots rouges, sans doute.
4: Mais non. Cet enfant s'écoute. Nous allons simplement le purger.
9: Je propose de le coucher dans ma chambre, madame. Si vous le voulez bien.
3: Je propose... En écoutant les plaintes de Freddy, j'ai su que mon orgueil serait plus fort que ma peur. Et si je ne voulais pas finir épinglé comme les mouches de papa, je devais prendre mon destin en main.
4: Assieds-toi là. Un peu d'huile d'orissin et le tour est joué. C'est souverain.
1: Mais grand-mère, elle nous donnait du chocolat purgatif.
4: Oh, grand-mère, grand-mère. Allez, ouvre la bouche. Quel immonde enfant.
9: Madame, je ne peux plus approuver vos méthodes. Ni moi les vôtres, ma fille. Vous vous oubliez, madame, je ne suis pas une femme de chambre.
4: Écoutez, je ne sais pas qui vous êtes, mais je vous paie pour vous occuper de mes enfants.
9: non pour les dresser contre leur mère. Vous avez admirablement profité des leçons de leur grand-mère, qui s'entendait très bien à ce travail de division. Et si je ne puis rien obtenir de mes fils aujourd'hui, je sais très bien qui je le dois.
10: Dans ces conditions, madame, je n'ai plus rien à faire ici.
9: J'allais vous le dire.
3: Celle qui nous avait élevés et choyés pendant 6 ans dut partir comme une voleuse. Elle emportait avec elle tout ce que nous avions été jusque-là, de gentils petits anges.

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2: Michel Bussy est l'un des romanciers français les plus lus. Et son roman, Code Yesterday, possède tous les ingrédients d'un nouveau succès. Après Code Lupin et Code 612, qui a tué le petit prince, Michel Bussy rend un hommage au rock en éclairant avec émotion et malice le mythe populaire de la Beatlemania. Code Yesterday, le secret le mieux gardé du rock'n'roll, publié aux presses de la Cité, est une intrigue transgénérationnelle qui fait aussi entendre la voix des femmes dans une légende du rock écrite par des hommes. L'histoire débute quand Lonely Mackenzie, jeune musicienne de Liverpool, découvre dans la petite maison en briques rouges de ses grands-parents, rue Penny Lane, un vieux document dont elle ne peut alors mesurer la valeur. Les paroles de la chanson Love Me Do, griffonnées au dos d'un programme de kermesse datant de juillet 1957. Ce papier appartient à sa grand-mère Yvonne, clouée au lit à l'hôpital. L'adorable octogénaire va lui révéler, au fil d'incroyables confessions, un secret aussi inestimable que la couronne d'Angleterre. Un secret que va tenter de lui arracher Smokey Slug, un journaliste spécialisé dans le rock. Car ce vieux limier misogyne a consacré des chapitres entiers de ses anthologies à démonter le mythe des Fab Four, arguant du fait que pendant les 7 années de folie vécues par les Beatles, le phénomène a été entouré de morts souvent inexpliqué. Vous allez adorer la galerie savoureuse d'enquêteurs, dont un espion du MI5 et le premier ministre en personne pour tenter de faire toute la lumière sur le secret le mieux gardé de l'histoire du rock. Jusqu'au twist and shout final. Découvrez Code Yesterday, le secret le mieux gardé du rock'n'roll, le nouveau roman jubilatoire de Michel Bussy aux presses de la Cité.
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2: Bon réveil à toutes et à tous sur Séquence, la radio cinéma Annecy. Moi c'est Manon, j'ai le plaisir de vous accompagner toute la matinée pour parler ciné et actualités culturelles de la région annécienne. Tout de suite, partez à la découverte d'une histoire présentée par Patrice et Zion des Alpes, celle de l'ours-garou. 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
3: Dans Des histoires à Annecy et sa région, nous recevons avec bonheur sur Séquence le conteur Zian des Alpes. Bonjour Zian.
4: Bonjour.
3: Et pour cette nouvelle histoire, Zian, où nous emmenez-vous et sur les traces de qui?
4: On va partir avec un chasseur de chamois. Vous savez que la chasse aux chamois, c'était quelque chose de très important, puisqu'il fallait bien mélanger la viande avec celle du cochon. Hein. Et ce chasseur, ce jour-là, était bredouille. Alors, ce n'est pas un de ceux qui va redescendre comme ça, non. Il va passer la nuit dans un petit chalet d'alpage. Oh, ces chalets servaient aussi de refuge. Il s'installe, pose son sac, son fusil. Il entend du bruit. Les gardes, les gendarmes. J'ai dû être vendu. Oh oui, il était connu dans le village pour être plus braconnier qu'autre chose. Alors vite, il a caché son sac, caché son fusil, et s'est fait tout petit derrière la porte. Le bruit s'est fait plus fort. Et la porte est ouverte en grinçant, et est entré dans le chalet un ours énorme. Il s'attendait à voir des gendarmes, pas un ours, et le fusil caché de l'autre côté. L'ours est allé au centre de la pièce. Dans un beurlement terrible, il s'est dressé sur ses pattes arrière, a pris ses deux pattes pleines de griffes, se les est plongées dans la peau. Et dans un cri tout à fait abominable, il s'est déchiré la peau et est sorti de la peau de l'ours une jeune femme. Elle était belle. Elle a posé sa peau d'ours sur la table, s'est approchée de l'âtre, a trouvé des brindilles d'Arcos, a allumé un bon feu. Et là, à la clarté de cette flamme, il l'a reconnue, cette femme. C'était une femme du village d'à côté. Elle est belle, mais qu'est-ce qu'elle fait dans la peau d'un ours? Alors, il s'est levé pour lui faire un brin de causette. Mais elle est rentrée dans une furie terrible. Elle s'est mise à hurler, à crier, s'est précipitée sur le bonhomme pour le griffer, le gifler. Lui, il ne savait pas trop quoi faire. Il l'a serrée dans ses bras. Dans la bagarre, on ne sait pas lequel des deux a fait tomber la peau, elle a fini dans le feu. Elle s'est mise à brûler avec ses petites flammes bleues. Une épaisse fumée noire qui n'arrivait pas à être avalée par la cheminée. Une odeur de peau d'ours à vomir. Cette fumée qui lui piquait les yeux. Mais quand la peau a été entièrement brûlée, alors elle s'est arrêtée à regarder le bonhomme de ses grands yeux pour lui dire merci. Merci parce qu'en brûlant cette peau, plus jamais je serai une ours. Une ours-garou. Elle va raconter. Oh, j'étais toute petite, j'avais une 13 ans par là, quand la voisine m'a dit « Tu veux devenir la plus jolie fille de la terre ?» Elle a répondu « Oui ». Tu vas boire ce qu'il y a dans cette petite fiole. Elle a tout bu. Ce que sa voisine n'avait pas dit, ou plutôt sa sorcière de voisine, c'est que les nuits de pleine lune, sa peau se mettait à lui brûler. Elle ne pouvait pas rester au village. Elle courait dans la forêt, déterrait une peau d'ours et devenait une ours-garou, condamnée toutes les nuits de pleine lune à courir les montagnes. Merci, parce qu'en brûlant cette peau, plus jamais je serai une ours. La légende raconte qu'ils ne sont descendus au village qu'au lendemain matin et qu'au printemps, on les a mariés. C'est ça, la sorcellerie.
3: Dans Des histoires à Annecy et sa région, c'était la légende de Ours-Garou par Zian des Alpes. Merci beaucoup Zian.
4: Merci Hervé.
3: Zian des Alpes, ce sont des récits de vie, des légendes simples, des contes de montagne pour petits et grands. Et pour aller plus loin, vous pouvez retrouver d'autres histoires et légendes locales sur ziandesalpes.com. La suite sur Séquence, avec vous Zian, au prochain épisode.
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0: C'était Superbus sur Séquence à Annecy.
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0: Direction la Turbine à Crangevrier pour découvrir Retour au collège, une comédie qui nous plonge dans les coulisses d'un établissement scolaire pas tout à fait comme les autres. Au collège Auguste Renoir, deux élèves de 3e risquent de passer devant le conseil de discipline. Sarah, après une histoire de Tipex qui a dégénéré en bagarre, et Yasmine, dont la professeure d'art plastique est à bout après avoir été traitée de bipolaire. Rendez-vous donc demain, ce jeudi 8 octobre à 20h15 au cinéma La Turbine de Crangevrier. 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Retrouvez Patrice et Jean des Alpes à 9h30 pour la légende des Sarvans. En attendant, je vous passe Bobby Colwell.

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1: Dans Des histoires à Annecy et sa région, nous recevons sur Séquence le conteur Zian des Alpes. Bonjour Zian.
2: Bonjour.
1: Alors Zian, pour cette toute nouvelle histoire, où partons-nous ?
2: On va partir dans les chalets d'alpage. Les alpages, c'est vraiment l'identité de la Savoie. Ces terres que l'on habite qu'une centaine de jours pendant l'été. Dans ces chalets d'alpage, ces vieux chalets, la nuit, on entend des bruits. Comme des trottements de petits pas, parfois même des bruits de sonnailles, ou même des éclats de rire. Ce sont les sarvans. On les appelle aussi les follets. Les sarvans, ce sont des petits lutins, oh, ils sont gentils comme tout. Ils se réveillent quand nous on va se coucher, ils vont se coucher quand nous on réveille. Mais ce sont eux qui font tous ces bruits la nuit, qui font des cavalcades infinies. Ils prennent soin de tout remettre en place le lendemain matin. Il ne faut jamais les déranger. Vous dérangez un de ces petits lutins, il va prendre un coup de tafut, devenir à moitié fou, et là, vous ne saurez plus qu'en faire. Alors pour s'en débarrasser, si ça vous arrive, il faut les attendre. Attendre longtemps. Allumer une petite lumière. Au bout d'un long moment, ils vont arriver. Vous allez voir sortir de la nuit une petite bouille bien ronde, de petits yeux noirs, un grand sourire et surtout, ils sont coiffés toujours d'un étrange chapeau pointu porté d'un grand pompon. Vous allez les regarder et lui dire « T'as plus fini tes conneries ?» Non. Si t'es capable de répéter cette chanson, tout le chalet sera à toi. Ce sera toi qui vas devenir le maître. Alors écoute bien. Et surtout, répète-la comme il faut. Alors il faut chanter. C'était une jolie fille, la Yuska. Son père, la Maria Yuska. La digue digondouya Yuska. La mastangouya douska Yuska. Le petit follet n'y est pas arrivé, il se mélangeait dans tous ces Yuska Douska. Alors, retenez bien cette chanson. On ne sait jamais. Si un petit sarvant vient vous chatouiller les orteils une nuit dans les alpages, vous serez bien content de chanter. C'était une jolie fille, la Yuska. 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
1: Dans Des histoires à Annecy et sa région, c'était la légende des sarvans avec Zian des Alpes. Merci Zian.
2: Merci Hervé.
1: Zian des Alpes, ce sont des récits de vie, des légendes simples, des contes de montagne pour petits et grands. Et pour aller plus loin, vous pouvez retrouver d'autres histoires et légendes locales sur ziandesalpes.com. La suite sur Séquence, avec vous Zian, au prochain épisode.
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0: Vous écoutez Séquence à Annecy, c'est des Coulaines de Gang.
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0: J'ai le bon plan pour la prochaine sortie cinéma, direction le Ciné-Pâté d'Annecy pour retrouver Hunger Games dans le cadre de la séance Ciné-Hits. Rendez-vous donc ce soir à 21h en VF au Pâté d'Annecy. 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Tout de suite, c'est Camille Yambé sur Séquence, la radio cinéma Annecy.

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0: C'était Alexandre Desplat sur Séquence à Annecy.
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0: Ce soir, direction le Brise-Glace à Annecy pour une soirée rock avec Blood Red Shoes et Smasher. À l'instar des Kills ou de Giant Drag, Blood Red Shoes déploie un indie rock brut porté par des riffs rageurs et incandescents. Les deux groupes promettent un set brillant et électrique entre morceaux incontournables et nouvelles compositions. Une soirée qui s'annonce intense pour les amateurs de rock indépendant. Rendez-vous donc ce soir à 20h30 dans la grande salle du Brise-Glace à Annecy. Vous écoutez Rachel Chinouriri sur Séquence, juste avant votre histoire locale à 10h avec Patrice et Zan des Alpes qui vous raconteront aujourd'hui les contes du rhododendron.

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1: Dans Des histoires à Annecy et sa région, nous avons le plaisir d'accueillir Zian des Alpes. Bonjour Zian.
2: Bonjour.
1: Et dans ce nouvel épisode, voici le conte du rhododendron. Nous partons donc aux côtés de qui, Zian ?
2: À partir avec un berger. Un berger qui descendait le soir avec son troupeau par ce petit sentier qui l'amènera jusqu'au chalet. Il voit là-bas au fond de la vallée le village. Il voit les gens qui finissent les foins. Bien sûr, il surveille la maison de sa fiancée. Tiens, ce soir, j'irai la voir. Et puis en descendant, son regard est attiré. Là, au sommet d'un rocher, il y a une belle touffe d'Edelweiss, bercée par le vent. Allez, je vais lui en cueillir une. C'est une belle preuve d'amour. Il escalade le rocher, empoigne les prises, grimpe. Il est là, il va saisir cette fleur. Quand le pied dérape, il est happé par le vide. Des bas roulent là pour finir au bord du fond du rocher. Les fées de la montagne, tout de suite sont alertées. On les voit pas, mais elles savent tout. Elles sont allées voir. Elles ont beaucoup de pouvoir, mais elles n'ont pas le pouvoir de redonner la vie. Elles sont allées faire des signes pour que ceux d'en bas montent. Ils sont montés, ils vont trouver la dépouille de ce berger. La fiancée va beaucoup pleurer. Le lendemain matin, elles sont revenues sur les lieux du drame. Elles ont trouvé des perles de sang sur l'herbe. L'une d'entre elles a saisi sa petite baguette magique taillée dans une tige d'asphodèle et a transformé ses perles de sang en fleurs. C'est ainsi qu'est née cette magnifique fleur que l'on appelle le rhododendron. Ce n'est qu'une fleur pour célébrer l'amour d'un beau berger avec sa bergère.
1: Dans Des histoires à Annecy et sa région, c'était le conte du rhododendron avec Zian des Alpes. Merci Zian.
2: Merci Hervé.
1: Zian des Alpes, ce sont des récits de vie, des légendes simples, des contes de montagne pour petits et grands. Et pour aller plus loin, vous pouvez retrouver d'autres histoires et légendes locales sur ziandesalpes.com. La suite sur séquence, avec vous Zian, au prochain épisode.
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0: Vendredi, rendez-vous à l'auditorium du conservatoire Citrousseau à Annecy pour une parenthèse musicale avec Quand le swing prend corps. Le quartet annecyen de jazz manouche Swing Chronique revisite les grands standards de jazz du siècle dernier avec énergie, virtuosité et complicité. Une invitation à redécouvrir les sonorités du jazz manouche dans une ambiance rythmée et chaleureuse. Rendez-vous donc ce vendredi à 12h30 à l'auditorium du conservatoire Citrousseau à Annecy. Tout de suite, c'est Kim Carnes en attendant la légende de la Dame Blanche des Gorges du Fier présentée par Patrice Eziandé. Alpes. C'est à 10h30 sur Séquence, la radio cinéma Annecy.

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1: Dans Des histoires à Annecy et sa région et dans cet épisode, nous partons à quelques encablures d'Annecy, à 10 km précisément. Direction les Gorges du Fier où la légende refait parfois surface les nuits d'orage. Voici donc l'histoire de la Dame Blanche du Fier. Selon des récits transmis de génération en génération par les habitants, des apparitions ont lieu depuis des siècles non loin de Lovany. De nombreux témoignages relatent l'existence d'une mystérieuse dame qui hante les abords des Gorges du Fier. Ces récits s'enracinent dans des peurs ancestrales nourries par la présence, depuis le Moyen-Âge, d'êtres maléfiques. Pendant cette période lointaine, une mystérieuse comtesse se serait réfugiée dans l'une des majestueuses grottes façonnées par la nature. Le choix de cette cachette était pour le moins inhabituel pour une femme de son rang. La peste avait frappé son village, décimant ses habitants les uns après les autres, la poussant à trouver refuge dans l'une des grottes des Gorges du Fier. Pour assurer sa sécurité, elle aurait passé un pacte avec les forces des ténèbres et se livrait avec ses protecteurs à des activités dignes des plus redoutables voleurs. Ensemble, ils tendaient des embuscades aux voyageurs, les dépouillaient et allaient jusqu'à les dévêtir, les laissant nus au bord du chemin. Cependant, ce pacte infernal n'a pas épargné la comtesse du poids du temps et de la mort. Au fil des années, ses apparitions et ses actes de brigandage se sont faits de plus en plus rares. La vieille comtesse avait probablement rendu son dernier souffle entourée d'un butin inestimable. Malgré sa disparition, les témoignages n'ont cessé d'affluer, racontant l'apparition d'une étrange dame tout de blanc vêtue, surgissant sur les routes près des gorges du Val-de-Fier. Cette dame errerait au bord de la route pour effrayer les passants et dans certains cas les pousser dans les eaux tumultueuses du Fier, scellant leur destin funeste. D'après les anciens, il serait possible de l'apercevoir lors des nuits orageuses, lorsque le tonnerre gronde de sa voix la plus grave et que le brouillard réveille les forces diaboliques qui étaient autrefois ses protecteurs. Et c'est là que la légende nous rattrape. Il s'agit ici du dernier signalement confirmé. Les nuits d'orage donnent souvent lieu à des phénomènes hors du commun et cette nuit du 23 juillet 2023 risque de marquer à tout jamais l'existence de nos témoins. Alors que les éclairs déchiraient le ciel et que le tonnerre grondait, cette soirée mémorable a transformé un simple retour de week-end en une aventure hors du temps et à la frontière entre le réel et le surnaturel. L'atmosphère électrique chargée de mystère a enveloppé nos voyageurs sur leur trajet de retour vers la Haute-Savoie, les plongeant dans l'univers envoûtant de la Dame Blanche du Val-de-Fier. Nous sommes le dimanche 23 juillet 2023. Une nuit orageuse marquait le retour d'un couple à Seyssels après un week-end riche en émotions passé à Turin. Alors que sa compagne s'était assoupie depuis plusieurs minutes, le mari décida de quitter la route départementale 31 au niveau de Saint-André pour achever les derniers kilomètres de leur voyage sur la départementale 14. Les éclairs violents de cette nuit extraordinaire semblaient magnifier chaque courbe de la route, projetant l'ombre des arbres de manière intermittente, créant une illusion de vie dans l'obscurité. L'atmosphère était à la fois fascinante et angoissante. C'est peu avant le barrage de Meaux que l'angoisse monta d'un cran. Là, sur le bord du virage qui précède le barrage, derrière la glissière de sécurité en bois, une silhouette étrange se tenait immobile, les yeux rivés sur la voiture qui arrivait. Un coup de volant brusque et un freinage digne des plus grands pilotes eurent raison du sommeil de la passagère. Après quelques secondes de confusion, elle semblait hypnotisée par l'entité mystérieuse. Postée en haut des escaliers menant au lit du Fier, la silhouette était éclairée par les phares de la voiture, faisant scintiller sa robe blanche comme si elle était parsemée de joyaux. La silhouette, telle une apparition spectrale, demeurait impassible, ne manifestant aucune intention d'approcher la voiture ou de quitter son perchoir énigmatique. Pendant de longs instants, la voiture et la silhouette restèrent figées, comme prises dans une paralysie mutuelle. Puis, comme si un voile invisible se levait, la silhouette s'éloigna lentement de la route, se fondant dans l'obscurité d'une atmosphère électrique angoissante. C'est ainsi qu'ont relaté les faits notre couple à leur entourage. La tradition populaire rapporte que l'on voit encore la silhouette blanche de la Dame du Fier errer dans le Val à minuit quand le vent du nord chasse nuages et brumes. Chargée de son sac, elle saute d'un bloc à l'autre. La légende rapporte aussi que là où elle pose le pied, les blocs se fendent. À une centaine de mètres de l'entrée du tunnel en venant de Saint-André, on peut, en se penchant par-dessus le parapet, découvrir en contrebas des murs ébréchés. Il s'agirait des vestiges de l'ermitage de l'inquiétante Dame du Fier. Alors, si vous vous aventurez un soir dans les gorges du Val-de-Fier, évitez donc les nuits orageuses. Cette entité peut être très dangereuse. Son aura et ses talents peuvent vous inciter à la suivre dans les eaux tumultueuses du Fier. Dans des histoires à Annecy et sa région, c'était l'histoire de la Dame Blanche du Fier, tirée du site l'ultime-frisson.com, dont le siège est à Thonon-les-Bains. La suite sur Séquence, au prochain épisode.
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1: Vous écoutez Séquence Annecy, c'était 5 Seconds of Summer.
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1: Aujourd'hui, rendez-vous à la médiathèque Bonlieu à Annecy pour un atelier consacré à la belle époque de l'illustration. De 15h à 16h30, retrouvez Anthony Fouchard, journaliste indépendant et membre de l'association Fake Off, pour une rencontre autour de l'image et de ses transformations. Rendez-vous donc aujourd'hui de 15h à 16h30 à la médiathèque Bonlieu à Annecy. 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Tout de suite, c'est Rick Springfield.

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0: Vous écoutez Séquence à Annecy, c'était Fallout Boy.
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0: Aujourd'hui, direction le Théâtre des Collines, site Rabelais à Métay, pour découvrir Welcome Home, un spectacle de la compagnie Anotai. Que signifie se sentir chez soi ? 5 danseurs comédiens explorent cette question avec humour, autour d'un canapé entre confidence, mouvement et danse. Un spectacle intime et vivant qui se prolonge par une initiation collective au hip-hop proposée par la compagnie. Une belle façon de découvrir la danse autrement et de se laisser entraîner dans le mouvement. Rendez-vous aujourd'hui de 15h à 16h au Théâtre des Collines, site Rabelais à Métay. Je vous passe Marguerite avant l'histoire locale à 11h, présentée par Patrice et Zion des Alpes, qui nous raconteront la légende du petit page de Montautier.

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1: Dans Des histoires à Annecy et sa région et dans ce nouvel épisode, voici une histoire qui a traversé les siècles et qui résonne encore aujourd'hui dans les gorges du Fier. Voici la légende du petit page de Montrottier. Le château de Pontvert abritait un brillant chevalier, jeune et fort, qui vivait dans une solitude totale, entouré seulement de ses serviteurs, de ses hommes d'armes et de son fidèle cheval avec lequel il aimait parcourir de longs chemins. De sa demeure, le seigneur de Pontvert pouvait contempler le majestueux château de Montrottier où, amateur de chasse, le seigneur de Montrottier délaissait souvent sa belle épouse Diane pour partir à la poursuite du gibier pendant des journées entières. Avec cette situation, il n'était pas rare que le chevalier de Pontvert croise, lors de ses escapades solitaires, sa charmante voisine. Doucement, Diane, se sentant délaissée, se laissa charmer par le chevalier voisin et des liens se créèrent entre elle et ce dernier. Désormais, à chaque absence du seigneur de Montrottier, le chevalier de Pontvert se rendait auprès de celle qui avait conquis son cœur. Alerté par un signal lumineux à travers les vitraux du château, il descendait de sa demeure, montait sur sa monture, traversait les chemins, franchissait la faille rocheuse et rejoignait la châtelaine qui arrivait elle aussi sur son cheval. Pour se retrouver, les amoureux devaient sauter par-dessus un précipice étroit au-dessus des gorges. Aucun pont ne permettant à l'époque de franchir l'abîme. Cachés dans les bois, ces moments étaient ensuite pour les deux amants des heures inoubliables. Tôt, un matin, perché au sommet de son donjon, le chevalier de Pontvert observait les fenêtres du château d'en face, distinguant l'agitation extérieure qui présageait une sortie imminente de son voisin. Rapidement, les trompes retentirent, annonçant le départ des troupes, tandis que le signal lumineux confirmait le départ de Diane vers leur lieu de rencontre. Sans plus tarder, l'impatient chevalier enfourcha lui aussi sa monture et se dirigea vers les gorges. Là-bas, les deux amoureux se retrouvèrent une nouvelle fois avec joie et passion. La conversation battait son plein depuis un moment lorsque soudain un grand bruit retentit près du château, suivi des aboiements furieux d'une meute de chiens semblant se diriger droit vers leur point de rendez-vous. Aussitôt, Diane comprit qu'elle avait été trahie. Un jeune page, amoureux d'elle et ayant eu l'audace de lui déclarer sa flamme, par vengeance avait informé le seigneur de Montrottier qui avait alors monté un stratagème pour piéger le couple. C'était donc l'époux de Diane qui arrivait avec toute sa suite, décidé à faire charger sa meute, sa coupable épouse et son amant. Diane supplia alors son chevalier de s'enfuir au plus vite. Après quelques hésitations, ce dernier sauta sur son cheval et se dirigea vers son château au grand galop. Arrivé au bord du précipice, le chevalier de Pontvert s'apprêtait à faire franchir à son cheval l'espace le séparant de l'autre rive lorsqu'il sentit soudain une résistance inattendue derrière lui. Se retournant, il fut surpris de voir le jeune page de Diane, rempli de jalousie et de rage, accroché fermement à la queue du cheval dans l'espoir de le retenir jusqu'à l'arrivée de son maître. Pressé par l'approche de son rival, le chevalier tira son épée et d'un coup sec trancha les poignets du jeune page. Celui-ci chuta et disparut dans les gorges. La monture libérée de ce poids bondit alors vers la rive opposée et se dirigea vers les murailles de Pontvert. À la suite de cet incident, le comte de Montrottier enferma son épouse dans une salle située au 5e étage du donjon, privée de toute vue sur Pontvert. Diane resta longtemps dans cette prison, marquant ses jours de détention par de petits traits gravés sur le cadre de la fenêtre. Seul témoin de cette histoire qui a traversé les siècles, nous pourrions encore aujourd'hui voir ses traces. Quant au jeune page, son corps se perdit au sein des eaux. On raconte que 12 fées des environs touchées par la tragédie ont recueilli le corps du jeune garçon et l'ont placé au milieu de l'amas de pierre, connu aujourd'hui sous le nom de Mer de Rocher à la sortie des gorges du Fier. Selon le récit, l'âme du petit page revient parfois hanter ces lieux qui ont été témoins de sa fin. Les habitants de la vallée entendraient alors ses gémissements et pleurs s'élever des gorges. Certains racontent même qu'à la lueur de la pleine lune, le fantôme du jeune page apparaîtrait sur les rochers, pleurant son amour perdu. On dit aussi que les deux visages taillés dans la roche que l'on peut découvrir au cœur des gorges du Fier lors de la visite représenteraient celui de Diane et de son petit page. Dans des histoires à Annecy et sa région, c'était la légende du petit page de Montrottier, tiré du site annecy-ville.fr. La suite sur séquence au prochain épisode.
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0: C'était Clover County sur Séquence à Annecy.
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0: Et si vous profitiez d'une séance de cinéma pour découvrir Les éléphants dans la brume, un thriller franco-népalais réalisé par Abhinash Bikramshah. Il a été présenté dans la sélection Un certain regard du Festival de Cannes 2026, où il a remporté le prix du jury. Rendez-vous donc ce soir à 18h15 au cinéma La Turbine de Cran-Gevrier pour le découvrir. 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
1: Dans Des histoires à Annecy et sa région et dans ce nouvel épisode, je vous emmène aujourd'hui dans l'hiver 1955 et dans la commune de Saint-Jean-de-Maurienne. Cette année-là, plusieurs familles vont se retrouver prises au piège d'une maison. Objet qui se brise tout seul, bruit inexpliqué. De nombreux témoins vont assister aux drôles de phénomènes qui se produisent dans l'habitation. L'affaire va intéresser curieux et journalistes du monde entier. Février 1955 donc, il fait froid et il neige à Saint-Jean-de-Maurienne qui accueille à l'époque de nombreux ouvriers italiens. La plupart vivent dans de modestes masures où ils s'entassent parfois à plusieurs familles. Le 24 février, on parle aussi du 25 février en tout cas, c'est une journée ordinaire. Chez les Castrignano, les Rotella et les Costa, trois familles originaires de la Calabre qui occupent une bâtisse datant du 14e siècle. En pleine nuit, le couple Castrignano est réveillé en sursaut par un bruit sourd. On frappe violemment à la porte de leur chambre. Le père de famille se lève et ouvre. Il n'y a personne. Interloqué, mais fatigué, il retourne se coucher. Sauf que quelques minutes plus tard, on pousse des cris à l'étage de la maison. Le couple Rotella explique qu'ils ont, eux aussi, entendu quelqu'un frapper à la porte de leur chambre. Pire, ils auraient ensuite vu des objets volés. Le lendemain, les phénomènes étranges se poursuivent. Dans la cuisine, les casseroles se renversent. Un tabouret et le buffet se mettent à bouger tout seuls. Les coups aux portes se répètent. Dans l'habitation, les trois familles ont de plus en plus peur. Ils décident alors d'en parler au maire du village, ainsi qu'à la police et au curé. Rapidement, toute la commune est au courant. Les voisins vont même confirmer qu'ils entendent eux aussi de nombreux bruits sourds. Le prêtre bénit les lieux, mais rien n'y fait. Le soir venu, le bal des objets reprend. Un correspondant du journal local, qui s'est déplacé sur place, verra même le tabouret bouger sous ses propres yeux. Même chose pour l'ancien maire de Saint-Jean, qui décide de se rendre au chevet des habitants choqués. Il témoignera avoir vu des objets volés dans toutes les pièces. Dans le village, la question est bientôt sur toutes les lèvres. Y a-t-il un fantôme chez les Costa ? Les plus rationnels essaient de trouver des explications aux événements. Peut-être qu'à cause des pluies et de la neige, les fondations de la bâtisse, qui est assez vieille depuis plusieurs siècles, se sont mises à bouger. Le risque, c'est alors que la maison s'effondre. Le 26 février, deux jours après les premiers phénomènes, le maire décide de faire évacuer la maison. Mais avant de mettre les occupants à l'abri, il décide, accompagné du prêtre et de quelques personnalités de la commune, de passer la nuit dans l'étrange demeure pour tenter de comprendre ce qu'il s'y passe. Un magnétophone est enclenché pour enregistrer les moindres bruits. Mais les heures passent et rien. Tout ce petit monde soulagé s'apprête alors à déguerpir lorsque soudain, un choc terrible retentit dans la cuisine. Les verres sont propulsés à travers la pièce, ainsi que le broc d'eau. La table se soulève, les bouteilles bondissent et la vaisselle se brise en mille morceaux. La pièce entière semble possédée par un esprit malveillant et décidément très actif. Teresa Costa, l'une des femmes de la maison, âgée alors de 24 ans, est si nerveuse qu'elle tombe en syncope. Lorsque le docteur l'examine, il remarque que la jeune femme est d'une raideur anormale, proche de la catalepsie. Dans le village, une nouvelle rumeur se propage. Et si cette Italienne était une sorcière, à l'origine de ces curieuses manifestations ? Définitivement terrorisés, les trois couples de la bâtisse hantée déménagent dans une autre demeure, dans le quartier du Moulin des Prés. Mais contre toute attente, là-bas aussi, les phénomènes se reproduisent. Toujours les mêmes bruits de coups, les mêmes déplacements d'objets, la même violence. Et toujours la jeune Teresa au bord du malaise. Pointée du doigt par ses colocataires, elle finit par s'exiler à Saint-Julien-de-Maurienne avec son mari et ses enfants. L'ordre finit par revenir à Saint-Jean-de-Maurienne, mais à Saint-Julien, les esprits semblent avoir suivi Teresa. Le 2 mars, curieux et notables se rendent alors à leur tour chez les Costa. Sur place, c'est la tourmente. Teresa est tétanisée et les objets volent à tout va. Lorsqu'un invité tente d'intercepter un meuble ou de la vaisselle, la jeune femme est victime de tremblements atroces. Le lendemain, la décision est prise de l'emmener consulter un psychiatre à Chambéry. Ce dernier lui prescrit un séjour à l'hôpital et beaucoup de repos. Mais rien ni personne n'est en mesure d'expliquer ce qu'il se passe chez chez la famille Costa. Intrigué, un journaliste de la région décide d'enquêter sur cette affaire. Il rencontre Teresa très affaiblie. Elle ne mange ni ne dort presque plus. Elle passe ses journées au lit à crier ou gémir, crucifix en main. Le journaliste va également aller à la rencontre des 37 témoins de ces étranges phénomènes. Tous racontent les mêmes scènes. Tous sont encore fébriles, choqués par ce qu'ils ont vu. N'importe quel lieu semble pouvoir devenir hanté en la présence de Teresa. Monsieur Fangotier, un Lyonnais fasciné par les phénomènes paranormaux, va confier au journal local ce qu'il pense être réellement la cause des dons de Teresa. Il explique qu'au 18e, la première maison de Saint-Jean où vivait la jeune femme était occupée par deux vieux hommes pingres qui auraient un jour refusé l'asile à un badaud. Devant l'insistance du voyageur, l'un des deux vieillards l'aurait alors frappé à mort avec un gourdin et il l'aurait enterré dans la cave. Pour Monsieur Fangotier, c'est son esprit malheureux qui serait logé dans le corps de l'innocente Teresa lorsque celle-ci vivait dans la bâtisse. Personne n'a jamais vérifié cette théorie et la cave de la maison maudite n'a jamais été fouillée à la recherche d'un squelette. Teresa est finalement retournée en Calabre, laissant derrière elle de nombreux mystères. Cette histoire continue de nos jours de fasciner et d'inspirer, devenant ainsi une référence dans le domaine du paranormal et des enquêtes sur les phénomènes inexplicables. Dans des histoires à Annecy et sa région, c'était l'étrange affaire Teresa Costa, inspirée de faits réels, avec l'aide du site planète.fr. La suite sur séquence, c'est au prochain épisode.
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ludique pour mieux comprendre le tri et la valorisation des déchets. Rendez-vous donc aujourd'hui de 14h à 16h avec vos enfants au 17 rue de la Saisière à Annecy. 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

0: C'était Grégory Porter sur Séquence à Annecy.
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0: Aujourd'hui, direction le bâtiment de la valorisation des déchets à Annecy pour participer à un atelier Escape Game, relever le défi zéro déchet de la poubelle Trizy et porter à la découverte du centre de tri grâce à des casques de réalité virtuelle, une expérience

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0: C'était Harry Styles sur Séquence à Annecy.
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0: Aujourd'hui et demain, direction Thônes pour découvrir l'exposition La Montagne Respect, une exposition haute en couleurs et pleine d'humour. Les alpages et la forêt sont des espaces de partage. Pour continuer à profiter de ces espaces de liberté en toute sérénité, venez découvrir les bons comportements à adopter. Rendez-vous donc de 9h à midi, de 13h30 à 16h30 pour les derniers jours de cette exposition. Tout de suite, je vous passe Marie J avant l'histoire de la Dent du Géant avec Patrice et Zion des Alpes. C'est à midi sur Séquence, la radio cinéma.
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1: Dans Des histoires à Annecy et sa région, nous partons aujourd'hui dans le massif du Mont Blanc à la découverte des légendes de la Dent du Géant. Il en existe plusieurs qui entourent cette montagne. Laissez-moi vous les compter. Selon la légende, la Dent du Géant aurait été créée par un géant appelé Géant des Alpes qui avait l'habitude de parcourir les montagnes et de laisser son empreinte partout où il allait. Un jour, le géant se promenait et aperçut une belle jeune fille qui s'appelait la Doyenne. Il tomba immédiatement amoureux d'elle et décida de lui demander sa main. La Doyenne, qui était une fée, accepta de se marier avec le géant à une condition. Il devait lui construire un château sur la plus haute montagne des Alpes. Le géant accepta et commença à construire le château. Pendant de nombreuses années, il travailla sans relâche, jusqu'à ce que le château soit enfin achevé. La Doyenne était très heureuse de son nouveau château. Elle y vécut paisiblement avec le géant. Mais un jour, le géant mourut et la Doyenne fut très triste. Elle décida alors de rester dans le château et de le protéger pour l'éternité. Depuis lors, la Dent du Géant est considérée comme le château de la Doyenne et on raconte même que sa présence y est encore perceptible. La Dent du Géant serait aussi le résultat d'un combat entre deux géants de la mythologie grecque qui se disputaient le territoire. Selon cette autre légende, les deux géants, qui s'appelaient Géant des Alpes et Géant de Larve, se battaient à coups de rochers et de cailloux. Lors de leur dernier affrontement, Géant des Alpes lança un rocher si puissant qu'il trancha la tête de Géant de Larve. Il tomba au sol et forma la Dent du Géant. Depuis lors, la Dent du Géant a été considérée comme un symbole de puissance et de force. Dans une autre histoire moins connue, la Dent du Géant serait le résultat d'une altercation entre deux géants qui se disputaient une femme. Un des géants, qui habitait dans les Alpes, aurait saisi la femme et l'aurait emmenée avec lui dans les montagnes. L'autre géant, qui habitait dans les plaines, l'aurait poursuivi et aurait tenté de la récupérer. Les deux géants se sont battus férocement et le géant des montagnes a fini par vaincre son adversaire. Pour célébrer sa victoire, il a arraché une dent à son ennemi et l'a plantée dans le sol où elle est devenue la Dent du Géant. Nous avons également celle qui nous dit que la Dent du Géant serait le résultat d'une dispute entre les dieux. Un jour, le dieu du tonnerre Zeus et le dieu des enfers Hadès se sont disputés pour savoir qui était le plus puissant. Pour régler leurs différends, ils se sont affrontés sur Terre et Hadès a fini par vaincre Zeus. Pour célébrer sa victoire, il a arraché une dent à Zeus et l'a plantée dans le sol où elle est devenue la Dent du Géant. Et pour terminer, la plus connue, celle de Gargantua, le géant de la mythologie celtique, qui aurait traversé les Alpes pour se rendre en Italie. En chemin, il aurait perdu une dent en mâchant de la glace. Celle-ci serait tombée sur le sol et aurait pris la forme de la Dent du Géant. Quoi qu'il en soit, la Dent du Géant est devenue un sommet emblématique des Alpes et ses légendes ont traversé le temps et sont racontées lors des veillées au coin du feu. La Dent du Géant reste un site touristique très populaire grâce à sa vue imprenable sur les Alpes et sur le Mont Blanc. Dans Des histoires à Annecy et sa région, c'était les légendes de la Dent du Géant tirées du site mordudesavoie.fr. La suite sur Séquence, c'est au prochain épisode.
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0: Vous écoutez Séquence à Annecy, c'était Lord Esperanza.
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0: Aujourd'hui, direction le cinéma La Turbine à Grangevrier pour découvrir Ma famille de samouraï, un film d'animation et de drame historique réalisé par Celia Katunda. Direction Sao Paulo dans les années 80, Noboru doit préparer un exposé sur ses origines japonaises qu'il a toujours cherché à gommer. Pour en apprendre davantage sur son histoire familiale, il va devoir se tourner vers son grand-père grincheux, Hideo, et découvrir le parcours de celui-ci arrivé au Brésil en 1920, alors qu'il n'était encore qu'un jeune homme. Rendez-vous donc aujourd'hui à 14h15 et samedi 10 octobre à la même heure au cinéma La Turbine de Grangevrier pour découvrir ce film d'animation. Retrouvez d'ici là Patrice et Jean des Alpes à midi et demi pour La Légende des ovnis dans les deux Savoies. Vous écoutez Séquence à Annecy, je vous passe Nathalie Umbrulia.

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1: Dans Des histoires à Annecy et sa région, j'aimerais dans ce nouvel épisode vous parler d'une rumeur qui va bon train dans nos montagnes, celle d'une vraisemblable activité extraterrestre. Comme cela se serait produit au massif du Parmelan. Le Parmelan est la montagne la plus énigmatique de la Haute-Savoie, à quelques encablures d'Annecy. Tout a commencé le vendredi 22 novembre 1996 à 5h du matin. Le temps était tempétueux avec de grosses chutes de neige et beaucoup de vent. Une patrouille de la gendarmerie de Thônes signale un bruit d'avion anormalement fort, puis immédiatement après donne l'alerte. Une boule rouge sur le Parmelan, probablement une explosion, vient de déchirer l'obscurité. Le colonel se rend alors à la permanence qu'il tient au centre opérationnel d'Annecy. Lui aussi a entendu un bruit d'avion inhabituel, puis un gros boom. Le militaire recueille très vite de nombreux témoignages. Des dizaines de témoins affirment avoir été réveillés par un flash éblouissant suivi d'un coup de tonnerre. Très vite, des radioamateurs sillonnent les fréquences à la recherche d'un éventuel signal issu d'une balise de détresse. Dans le même temps, le plan SATER de la Croix-Rouge est déclenché. On pense alors de plus en plus à un accident d'avion semblable à celui qui avait coûté la vie à 4 personnes au même endroit en 1976. Un PC est installé dans le village de Dingy-Saint-Clair et ce ne sont pas moins de 200 hommes militaires et pompiers qui se lancent dans des recherches que la météo exécrable rend très difficile. Malgré ce déploiement d'hommes et avec l'aide de 2 hélicoptères équipés de caméras thermiques, toutes les recherches resteront vaines. Les autorités émettent alors une hypothèse, celle d'un Antonov 12. C'est un gros porteur quadriréacteur réputé très bruyant qui serait passé approximativement à la même heure que l'incident. Mais comme n'ont pas manqué d'objecter les sceptiques, ceci pourrait éventuellement expliquer le bruit, mais pas l'explosion. Un habitant d'Annecy se souvient. J'habite Annecy et le Parmelan est juste en face de ma fenêtre. Je me souviens très bien de cette détonation. Cela a claqué comme un coup mat et bref, pas du tout comme un coup de tonnerre. J'ai entendu une détonation puissante mais pas une explosion à faire trembler les vitres. La détonation ne ressemblait en rien au passage du mur du son, chose que j'ai plusieurs fois entendue. Une hypothèse très vite écartée de toute manière. Une autre habitante, cette fois-ci de Dingy, apporte quelques précisions. Cette affaire continue de me turlupiner, d'autant plus que dans le même secteur, en 2000 et 2003, on a eu de nouveaux témoignages de phénomènes inexpliqués. L'action se situait tout à côté de chez moi. J'ai vu des hélicos, des militaires, et je suis sûr que quelque chose d'inhabituel s'est bien passé ce matin-là. Le sujet est tabou aujourd'hui dans le village de Dingy. Les gens ne veulent plus en parler, tant ils ont l'impression d'avoir été pris pour des abrutis. On dit que les témoins qui ont guidé les équipes de secours se sont vus interdire l'accès final au site. Bref, tous les ingrédients d'un Roswell savoyard. Direction Chamonix maintenant. En mai 2013, quelques jours après une première observation d'OVNI dans le ciel du Mont Blanc, objets qui se sont avérés n'être que de simples lanternes thaïlandaises, un nouvel objet volant non identifié a intrigué un météorologue chamoniard. Cette fois, c'est en plein jour que le mystérieux objet a été observé. À 12h29 précisément, d'après l'heure de la photo effectuée avec un téléphone portable. À cette distance, difficile de tirer une conclusion d'après le cliché, mais un témoin l'affirme. J'ai vu un truc blanc traverser le ciel au-dessus du massif du Mont Blanc, entre les aiguilles de Chamonix et le dôme du Goûter. Il n'y avait pas de son particulier, mais la vitesse était un peu supérieure à celle des avions de ligne. L'observation de cet objet a duré 8 à 10 secondes, le temps pour un expert du ciel d'estimer l'altitude de vol entre 6000 et 7000 mètres, juste sous les nuages cirrus qu'il était en train de surveiller. Seule certitude, il semble très peu probable qu'il s'agisse cette fois-ci d'un lampion thaïlandais. En Savoie également, en 2012, dans la nuit du samedi 28 au dimanche 29 juillet, Maxime, un chambérien de 33 ans, affirme avoir aperçu vers 21h40 d'étranges points lumineux figés dans le ciel. Plus tard dans la soirée, ce sont des lumières rouges et oranges descendues du ciel en formant un V qui ont disparu à la vitesse de l'éclair derrière les montagnes. En tout, il aura recensé 5 apparitions de ce genre, toutes plus étranges les unes que les autres. « J'ai cherché des explications rationnelles, dit-il, mais pour l'instant, je n'en trouve aucune. » En 2013, à la Ravoire, c'est toute une famille qui aurait observé vers 22h au-dessus du col de l'Épine une sorte d'anneau lumineux orange qui scintillait derrière les nuages. Même scénario pour un couple qui aurait vu vers 22h15 une lumière orange très intense, un phénomène qu'il affirme avoir déjà observé 5 ans plus tôt. Les témoins ont tout de même monté un dossier complet, croquis, photos et témoignages à l'appui qu'ils ont fait parvenir au GEPAN. Ils apprendront que 10 jours auparavant, le même spectacle aurait été observé en Suisse romande. Pour avoir plus d'infos et pour aller plus loin, vous pouvez vous tenir au courant et vérifier les éventuelles activités extraterrestres dans notre région en consultant le site du GEPAN, le groupe d'études et d'informations sur les phénomènes aérospatiaux non identifiés. GEPAN, GEIPAN.fr. Dans Des histoires Annecy et sa région, c'était un épisode sur les ovnis, réalisé avec l'aide du site lefaucigny.fr.
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0: Direction Aix-les-Bains pour une visite guidée du Casino Grand Cercle, véritable lieu emblématique des mondanités et des loisirs de la ville à la belle époque. Construit à partir de 1847, le Casino Grand Cercle n'a cessé d'être agrandi et embelli au fil des années. Une occasion de découvrir l'histoire et les richesses architecturales de ce lieu incontournable du patrimoine aixois. Rendez-vous donc aujourd'hui à 14h30. Les billets sont à retirer à l'office de tourisme d'Aix-les-Bains. 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

C'est l'heure pour moi de vous laisser avec les demoiselles de Rochefort. Merci d'avoir été avec nous tout au long de la matinée. On se retrouve demain à 9h pour de nouvelles découvertes cinématographiques, de la musique et de nouvelles infos. Très bel après-midi sur Séquence, la radio cinéma Annecy.

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1: Si je n'étais pas aussi amoureux de toi, je serais jaloux. Mais je t'aime. Et cela me rend orgueilleux. Et envieux parce que j'ai toujours envie de toi.
2: Au fond, je ne t'inspire que de très vilains sentiments.
1: Et aussi gourmand et luxurieux.
2: Et bavard. Tu t'écoutes parler, tu n'aimes que toi.
1: Moi et toi, je t'aime.
2: C'est pour me dire ça que tu voulais me voir.
1: Tu ne m'aimes pas, mon cœur, et pourtant un jour tu seras ma femme.
2: Je t'ai déjà dit non, Guillaume.
1: Alors pourquoi viens-tu?
2: Parce que tu m'amuses. Mais si tu y tiens, je peux ne plus venir. Mais c'est moi?
1: Oui, ma fleur. Tu n'avais pas dit que tu posais pour les militaires?
2: Les militaires? Qu'est-ce que c'est que cette histoire? Qui a fait ce portrait?
1: Mais je viens de te le dire, un militaire. Il se dit peintre et poète. Tu vois le genre? Tu le connais?
2: Non. C'est troublant, cette ressemblance. Tu ne trouves pas?
1: Simple coïncidence.
2: Mais c'est tout à fait moi.
1: Mais pas du tout, c'est platement figuratif. Toi, tu es spirituel, mon âme. Non, c'est un portrait sans valeur. Une œuvre d'imagination. Et il l'appelle idéal féminin en toute simplicité.
2: Idéal féminin. Comme ce type doit m'aimer puisqu'il m'a inventé. Comment est-il?
1: Lui? Fade, insignifiant.
2: J'aimerais rencontrer ce peintre.
1: Ah, dommage, il vient de quitter Rochefort. Il est à Paris pour quelque temps. Mais c'est absolument pas le genre de type qu'il te faut.
3: Mais que sais-tu de moi, toi qui parles si bien, toi qui dis me connaître et pourtant ne sais rien. Que sais-tu de mes rêves et de quoi ils sont faits? Si tu les connaissais, tu serais stupéfait. Tu ne sauras jamais.
4: Tu sais bien que je sais pourquoi me contredire.
3: Tu ne sauras jamais pourquoi j'aime sourire, rire. Tu ne sauras jamais pourquoi j'aime danser, pourquoi j'aime passer mon temps à rêvasser. Pour toi, je ne suis rien qu'une poupée de plus. Je me demande encore ce qui en moi t'a plu. Tu trouves mes propos plats et incohérents. Que je sois triste ou gaie, te laisse indifférent. Jamais tu ne te poses la moindre question. Tu te moques de moi pour un oui, pour un non. Tu dis aimer l'argent encore plus que toi-même. Et moi, où suis-je alors quand tu dis que tu m'aimes? Si tu m'aimais vraiment,
4: à quoi bon répéter ce que je t'ai redit?
3: Si tu m'aimais vraiment autant que tu le dis. Quand tu m'as assez vu, soupirerais-tu en disant: excuse-moi, le temps c'est de l'argent. Mais le temps, mon ami, pour moi c'est de l'amour. C'est

0: pas devenir mon amant. Tu mens lorsque tu parles de tes sentiments. Non. Reprends ta liberté de fille en liaison. Tu trouveras l'amour pour le prix d'un bison. Et puis tu m'oublieras.
1: Pourquoi tout compliquer quand tout est si facile?
0: Ton œil s'allumera au battement de cils. S'il te plaît d'une fille à la voix de velours qui prendra ton argent en te parlant d'amour. Pardonne ma franchise et ma sincérité. Quant au cœur, si tu veux, mettons-le de côté. Évitons les amours aux lentes agonies. Et disons gentiment, toi et moi, c'est fini.
2: Adieu, Guillaume.
3: Au revoir, mon cœur.
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1: Dégagez-moi la une, mettez cette photo à la place.
2: Le titre ?
1: Spider-Man, héros ou menace ? Photo exclusive du quotidien.
3: Menace, il est venu protéger ce
1: film. Objection, avocat, vous prenez vos photos et je fais mes titres, d'accord ? C'est bon, ça vous convient ?
3: Oui, monsieur.
1: Chouette.
3: Spider-Man n'a pas attaqué la ville, il venait la défendre, c'est de la médisance.
1: Je suis pas d'accord, et je n'apprécie pas. La médisance, c'est en parole. Dans la presse, on dit une calomnie.
4: Cool, votre déguisement.
3: Merci.
4: D'où il vient ?
3: C'est moi qui l'ai fabriqué.
4: Il a pas l'air très confortable.
3: Non, il me donne des démangeaisons. Il a tendance à remonter un peu à l'entrejambe.
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1: Mesdames, Mesdemoiselles, Messieurs, bonsoir. Permettez-moi tout d'abord, au nom de toute l'équipe des dossiers de l'écran, d'Armand Jameau, d'Anne-Marie Lamory, de Laure Baudouin, de Gilles Bercane et de moi-même, de vous souhaiter une très bonne et une excellente année 1987, en espérant, avec vous j'en suis sûr, qu'elle sera plus clémente pour les quelques 2 milliards d'hommes et de femmes qui, à travers le monde, souffrent en attendant des soins, de la nourriture et, le plus souvent, la paix.
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1: Dans Des histoires à Annecy et sa région, nous recevons avec bonheur sur Séquence le conteur Zian des Alpes. Bonjour Zian.
2: Bonjour.
1: Et dans cette toute nouvelle histoire sur Séquence, nous restons sur les bords du lac d'Annecy. Zian, vous nous emmenez où ?
2: On va partir dans ce magnifique château qui trône là, dans ce col magnifique et qui domine le lac d'Annecy. Il y avait dans le temps un comte, bien sûr, qui avait un fils, Bernard. Ce fils était prodige, bien sûr. Il a épuisé les savoirs de ses précepteurs, mais il était surtout très pieux. Et il a demandé à aller s'instruire, monter à Paris. Il y avait là-haut, à Notre-Dame, dit-on, une bibliothèque extraordinaire. Il est monté là-haut, il priait, et un jour, dans une de ses prières, la Vierge est venue le rencontrer et il lui a promis de vouer sa vie à la prière et à la Sainte Vierge. Son père lui a demandé de rentrer au château, là en Savoie. Il avait des idées pour lui. Il voulait le marier avec la belle Marguerite de Miolan. Quand il est arrivé, bien sûr, il a refusé. Son père est entré dans une terrible colère, a enfermé son fils dans un château. Le mariage était prévu. C'était tout arrangé. Une nuit, dans une prière, la Vierge est venue le visiter. Elle lui a dit que un des barreaux de sa cellule était descellé. Il a enlevé le barreau, a fait une échelle de drap, est descendu de cette grande tour, s'est enfui de la Savoie pour franchir un col, arriver dans le Val d'Ost pour y retrouver son cousin et évêque. Et quand son cousin et évêque est parti pour l'éternel, Bernard est devenu à son tour évêque. Mais il était très pieux et voyait les pèlerins franchir ses cols, voyait des bandes de brigands les affamer. Alors au passage de ses cols, il a construit des hospices pour que les pèlerins puissent circuler et ne pas être pris dans les neiges de nos montagnes. C'est ainsi que sont nés les hospices du grand et du petit Saint-Bernard et que Saint-Bernard de Menton est devenu, pour tous les Savoyards, le patron de ceux qui vivent sur les grands chemins.
1: Dans Des histoires à Annecy et sa région, c'était la légende de Menton-Saint-Bernard par Zian des Alpes. Merci Zian.
2: Merci Harley.
1: Zian des Alpes, ce sont des récits de vie, des légendes simples, des contes de montagne pour petits et grands. Et pour retrouver toute votre actualité, Zian, d'autres histoires et légendes locales, rendez-vous sur ziandesalpes.com. La suite sur Séquence, avec vous Zian, au prochain épisode.
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1: Dans Des histoires à Annecy et dans sa région, je vous emmène aujourd'hui du côté de Thonon-les-Bains à la découverte d'un ancien manoir, le château de Ripaille, un haut lieu historique médiéval en Haute-Savoie de culture, mais surtout de légende. Autrefois, à une époque lointaine, des bateliers courageux naviguaient sur les eaux mouvementées pour conduire les gens entre Thonon et Lausanne. Ce métier risqué et exigeant était respecté pour sa difficulté et les dangers qu'il impliquait. Par une soirée pluvieuse, alors que les vagues se fracassaient contre les rochers et que la lune jouait à cache-cache avec les nuages, un batelier venait d'amarrer sa barque à Lausanne après sa journée de travail. Soudain, un homme, dont la carrure imposante se détachait à peine dans l'obscurité, arriva. L'homme, vêtu d'un large manteau sombre, dont la capuche cachait le visage, portait une grosse malle en bois. Il s'avança vers le batelier et lui demanda de le faire traverser, malgré les caprices du temps et l'heure avancée. Le batelier refusa d'abord, prétextant qu'il était vraiment trop tard pour une telle traversée. Mais l'homme en noir insista fermement. « Ah non, si tu effectues cette traversée pour moi, je te récompenserai grassement. » La promesse d'une telle rémunération fit changer d'avis le batelier qui accepta malgré les conditions. Il aida alors l'homme mystérieux à embarquer et tenta de charger le coffre en bois, extrêmement lourd. Après plusieurs essais, il réussit enfin à installer le coffre au milieu de la barque pour maintenir l'équilibre et surtout pour ne pas chavirer. Puis la barque s'élança dans la nuit, ballottée par les vents violents et les vagues capricieuses. Piqué par la curiosité, le batelier demanda à l'homme pourquoi son coffre était si lourd. L'homme révéla alors qu'il était rempli de diamants nombreux et d'une pureté exceptionnelle. Il se vanta d'être l'homme le plus riche du monde et exprima son intention de présenter ses richesses dans les cours royales d'Europe. Fasciné par ses richesses, le batelier commença à se perdre dans ses rêveries, imaginant ce que pourrait être sa vie avec un tel trésor à sa disposition. Soudainement, dans une manœuvre, le batelier fit tanguer la barque, projetant l'homme dans les eaux du lac agité et sombre. Il prit évidemment bien soin de ne pas faire chavirer le coffre. Ignorant les cris de détresse de l'homme en train de se noyer, le batelier sans hésiter poursuivit sa route. Convaincu qu'il venait de devenir l'homme le plus riche du monde, il naviguait en réalité vers un avenir bien incertain. Peu de temps après, le batelier atteignit le port de Ripaille. Avec précaution, il sortit le coffre de la barque et l'ouvrit pour y découvrir le trésor. Des centaines de diamants, chacun plus gros que le poing. Il glissa le plus petit de ses joyaux dans sa poche et décida de cacher le reste de son butin pour plus tard. Il avait l'endroit parfait en tête, la vieille tour du château de Ripaille, à moitié en ruine et abandonnée. Exténué par les événements de la soirée, il s'allongea à côté du coffre sur un tapis de fougères, laissant son esprit vagabonder sur les possibilités que cette nouvelle richesse pouvait lui offrir. Dans le silence de la tour du château, le batelier ne put trouver le repos. Brusquement réveillé, il vit apparaître devant lui la tête du diable, furieux de s'être fait voler son trésor. Le diable maudit alors le batelier. « Tu m'as volé. Tu ne profiteras pas de ton crime. Changé en noyé, tu seras. Tu seras noyé comme moi. Cette valise est pleine de diamants et pour ton supplice, chaque année, à minuit, la même nuit, les fruits que tu porteras se transformeront en diamants. Je reviendrai les cueillir moi-même et ne te laisserai que de vulgaires noix. » La malédiction du diable était ainsi prononcée, scellant à tout jamais le destin du batelier dans une ironie cruelle. Dans sa colère, le diable saisit le batelier et avec une force surhumaine, le sortit du château pour le planter dans le sol. Sous le regard furieux du diable, le batelier se métamorphosa lentement en arbre, en noyer pour être précis, un noyer qui prit racine juste devant la tour du château. Une fois sa vengeance accomplie, le diable disparut, s'enfonçant calmement dans les eaux profondes du lac. Avec le temps, le noyer grandit, plongeant ses racines toujours plus profondément dans la terre. Selon la légende, on raconte toujours que chaque année, à la date anniversaire de cette malédiction, un phénomène étrange se produit sur le lac. Les eaux se déchaînent, contraignant les bateliers à rester à quai. À la tombée de la nuit, le diable émerge des profondeurs et disperse les nuages d'un revers de la main. Sous le clair de lune, les noix de l'arbre maudit se métamorphosent en diamants. Le diable n'a alors plus qu'à faire sa récolte. Depuis ce jour, les rumeurs disent qu'il est dangereux de traverser le lac Léman à la nuit. Mais au-delà des superstitions, cette légende transmet en réalité un message moral. Bien mal acquis ne profite jamais, rappelant les conséquences inévitables de l'avidité et de la malhonnêteté. Dans des histoires à Annecy et dans sa région, c'était la légende du château de Ripaille, tirée du site annecy-ville.fr. Sur Séquence, la suite dans un prochain épisode.
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1: Au Festival de Cannes, à la fin de la projection d'un film, le public et la critique internationale furent bouleversés au point qu'ils se levèrent unanimes dans un tonnerre d'applaudissements. 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
1: Le coupable a été identifié, je présume.
2: Oh oui.
1: Alors, qui est-ce?
2: Voldemort.
1: Ah.
2: Seulement, cette fois, il a choisi d'agir par le biais de quelqu'un, au moyen de ceci.
1: Je vois.
2: Fort heureusement, notre jeune Potter l'a trouvé. Il faut espérer que d'autres vieilles affaires d'école de Lord Voldemort ne tomberont pas à nouveau entre des mains innocentes. Les conséquences pour la personne responsable seraient terribles.
1: Eh bien, espérons que Monsieur Potter sera toujours là pour sauver la mise.
3: Rassurez-vous, je serai là.
1: Dumbledore.
4: Viens, Dobby. Nous partons.
3: Monsieur, est-ce que je pourrais le reprendre ? Monsieur Malfoy ! Monsieur Malfoy ! J'ai quelque chose qui est à vous.
1: À moi ? Je ne vois pas de quoi vous parlez.
3: Je crois que si, monsieur. Vous avez glissé ce journal dans le chaudron de Ginny Weasley quand on était dans la librairie.
1: Vous en êtes sûr, n'est-ce pas ? Eh bien, dans ce cas, prouvez-le. Viens, Dobby. Dobby ?
5: Le maître a donné à Dobby une chaussette.
1: Comment ? Je ne dis rien.
5: Le maître a fait cadeau à Dobby d'un vêtement. Dobby est libre.
1: Tu m'as fait perdre mon serviteur !
5: Ne ferez pas de mal à Harry

0: comment ces deux imbéciles se mêlaient aussi de tout. Je te préviens, Potter, un jour prochain, tu connaîtras le même sort funeste.
1: Harry Potter a libéré Dobby. Comment Dobby pourrait-il le remercier ?
2: En me promettant quelque chose.
1: Tout ce que vous voudrez, monsieur.
2: N'essaie plus jamais de me sauver la vie.

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1: Il faut que je trouve le moyen de cultiver assez de nourriture pour 3 ans. 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
1: Dans Des histoires à Annecy et sa région, j'accueille le conteur Zian des Alpes. Bonjour Zian.
2: Bonjour.
1: Alors Zian, aujourd'hui pour cette toute nouvelle histoire, où allons-nous ?
2: On va partir dans la haute montagne. La haute montagne avec l'histoire d'un jeune prince de la Savoie. Ce prince avait une passion parce que la nuit, quand le ciel était tout étoilé, il montait sur la plus haute tour de son château pour observer le ciel. C'était un astronome. Il connaissait le ciel comme le fond de sa poche, le nom des étoiles, des constellations, la petite ours, la grande ours, Orion. Mais jamais, au grand jamais, il ne quittait cet observatoire sans dire bonsoir à une toute petite étoile blanche qui brillait comme aucune autre. C'était la sixième étoile de la constellation de Cassiopée. Elle était belle. Et à force de lui dire bonsoir, des centaines et des milliers de fois, il s'est mis à l'aimer. Il ne savait pas trop comment lui dire. Pourtant, un jour, il est monté là-haut dans les alpages. Il a trouvé un vieux berger. Oh, tout le monde savait dans le village que ce vieux berger connaissait lui aussi le ciel comme le fond de sa poche. On dit que la nuit, quand le ciel était étoilé, il se mettait à plat dos dans la prairie, se recouvrait d'épaisses couvertures et parlait aux étoiles. Il entretenait ainsi de longs dialogues avec elle, qui se finissaient qu'au petit matin. Le jeune prince a demandé au vieux berger de parler haut. Il a fallu qu'il insiste un petit peu, mais une nuit, le vieux berger lui a dit. Et quand la petite étoile a appris qu'un jeune et beau prince l'aimait là, sur la terre, alors elle s'est mise à rougir un petit peu. Par la magie des choses, elle s'est transformée en une ravissante princesse et est venue rejoindre son beau prince, là, dans le château des ducs de Savoie. Ils se sont aimés, un amour fou, tendre, passionné. Jusqu'à cette sombre nuit d'hiver, où la reine des cieux est passée dans cette région du ciel, et s'est aperçue qu'il manquait une petite étoile, ça faisait comme un grand trou noir. Elle s'est renseignée auprès de ses petites sœurs. Elle est venue la trouver dans ce château. « Mais tu es une étoile, tu n'es pas une princesse. Ça fait un trou noir au firmament, dépêche-toi, remonte. » La princesse, bien sûr, a refusé. À minuit, la reine des cieux est entrée dans une terrible colère. Un éclair de lumière a jailli des profondeurs du ciel pour s'abattre sur le château des ducs de Savoie. Et la belle princesse s'est transformée alors en une gerbe de petites étoiles, de toutes petites étoiles blanches qui sont venues se poser là au sommet de nos montagnes enneigées. Et la reine des cieux, dans sa colère, a condamné ces petites étoiles à vivre tout là-haut pour l'éternité. Le prince a eu beaucoup de chagrin, mais elle était venue quand la montagne a eu fini de se débarrasser de son blanc et vieux manteau de neige, qu'elle avait mis sa belle robe de velours faite de 1000 fleurs, ou plutôt 1001 fleurs. Il était né une petite fleur qui fait comme une étoile blanche. C'est celle que l'on appelle l'Edelweiss, une fleur délicate, qui ne fleurit que l'espace de quelques jours, là-haut, au sommet de nos montagnes, là-haut, à la frontière de la terre et du ciel.
1: Sur Séquence, c'était la très belle légende de l'Edelweiss. Avec Zian des Alpes, merci Zian.
2: Ah oui.
1: Zian des Alpes, ce sont des récits de vie, des légendes simples, des contes de montagne pour petits et grands. Et pour retrouver toute votre actualité, Zian, d'autres histoires et légendes locales, rendez-vous sur ziandesalpes.com. La suite sur Séquence, avec vous Zian, au prochain épisode.
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0: Si la connerie n'est pas remboursée par les assurances sociales, vous finirez sur la paille.
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1: Laura est partie, il n'a plus de nouvelles depuis un an. Pas un coup de fil. Il ne sait même pas où elle vit. Et c'est tant mieux. Il n'a plus réellement d'attache comme ça. Il peut partir. Il peut entamer ce dernier voyage sereinement. Non pas qu'il n'ait plus personne. Il y a bien ses deux parents. Il y a sa sœur Marjorie et son compagnon Bastien, leurs jumeaux. Il y a Renaud, son ami d'enfance. Renaud qui vient de devenir papa et qui cherche une maison pour établir sa famille. Renaud, papa et marié. C'est une sacrée revanche de la vie. Jamais ils n'auraient parié là-dessus tous les deux. Renaud, c'était le petit gros au fond de la classe. Asthmatique, allergique aux cacahuètes et totalement ridicule sur un terrain de sport. Alors que lui était ce gamin espiègle et un peu rebelle, vif d'esprit. Allez voir tous les deux, on se demandait ce qu'ils faisaient ensemble. Le petit gros et le rebelle. Renaud était toujours un peu resté dans son ombre. Et puis les choses avaient tourné avec les années. C'était tant mieux pour Renaud. Il avait commencé par perdre 10 kilos, puis il avait trouvé sa voie. Il était devenu orthophoniste. À partir de là, il s'était transformé. Renaud avait rencontré Laetitia et ils formaient une famille maintenant. Alors que lui, le gamin espiègle, il se retrouvait là, sur le bas-côté. 26 ans, plus si vif. Il avait laissé partir Laura. Émile secoue la tête en se renversant sur son siège de bureau. Il n'est plus l'heure d'être sentimental et de ressasser le passé. Il faut se concentrer sur le voyage maintenant. Ce voyage, il en a eu l'idée dès qu'on lui a annoncé le verdict. Il a pris une heure ou deux pour s'effondrer, puis l'idée de voyage a germé dans son esprit. Il n'en a pas parlé, à personne. Il sait qu'on l'en empêcherait. Ses parents et sa sœur se sont empressés de l'inscrire à l'essai clinique. Le médecin a bien précisé pourtant. Il ne s'agit pas de le guérir ou de le soigner, simplement d'en apprendre un peu plus sur sa maladie orpheline. Aucun intérêt pour lui. Passer ses dernières années dans une chambre d'hôpital à faire l'objet d'études médicales. Pourtant, ses parents et sa sœur ont insisté. Il sait pourquoi. Il refuse d'accepter sa mort. Il s'accroche à l'espoir infime que l'essai clinique et ses observations permettent de freiner la maladie. La freiner pourquoi ? Rallonger sa vie ? Rallonger sa sénilité ? C'est déjà tout vu, il partira. Il réglera tous les détails dans le plus total des secrets, sans leur en toucher un mot, et il partira. Il a déjà trouvé le camping-car. Il a envoyé l'argent. Il récupérera le véhicule en fin de semaine. Il le stationnera sur un parking en ville, en attendant que tout soit réglé pour ne pas éveiller les soupçons de ses parents et de sa sœur. Pour Renaud, il hésite encore. Lui en parler, lui demander son avis, il ne sait pas. Si Renaud avait été célibataire, sans enfant, tout aurait été différent. Ils seraient partis tous les deux, ça ne fait aucun doute. Mais voilà, les choses ont changé. Renaud a sa vie, ses responsabilités. Et Émile n'a pas envie de l'embarquer dans ses dernières errances. Pourtant, ils en ont rêvé d'aventure tous les deux. Ils se disaient, quand on aura fini les études, on partira avec nos tentes et nos sacs à dos dans les Alpes. Puis Émile a rencontré Laura. Et Renaud a rencontré Laetitia. Ils ont laissé tomber leurs envies d'évasion. Aujourd'hui, il peut enfin partir. Il n'a guère plus d'attache. Il n'a que 2 ans à vivre et des proches qui se préparent déjà à le perdre. Maintenant ou dans 2 ans, ça ne fait pas grande différence. Il relit une dernière fois l'annonce. Ouais, elle est étrange et impersonnelle. Ouais, probablement personne n'y répondra. Peu importe, il partira tout de même. Seul. Il craint de mourir seul, c'est quelque chose qui l'angoisse. Mais si ça doit arriver, si personne ne répond à son annonce, alors tant pis. Il partira car son dernier rêve est plus fort que sa peur. Il clique sur le bouton envoyer et un message s'affiche à l'écran, lui indiquant que l'annonce vient d'être publiée. Il se laisse aller dans son fauteuil en soupirant. Il est 1h15 du matin. Si jamais quelqu'un répond, si jamais quelqu'un a la folie ou le courage de lui répondre, il ne sait pas très bien comment le définir, alors il est persuadé qu'il aura trouvé le meilleur compagnon de voyage de tous les temps.
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1: Dans Des histoires à Annecy et dans sa région, et dans cet épisode aujourd'hui, nous partons en Haute-Maurienne-Vanoise et plus précisément dans le petit village de Bessan. Voici donc sur Séquence la légende du diable de Bessan. Il y a fort longtemps, Joseph, un petit entrepreneur bessanais, s'était vu confier la construction d'un pont de pierre reliant deux ouvrages fortifiés, la redoute Marie-Thérèse et le fort Victor-Emmanuel. Les travaux n'avançaient guère et l'hiver se faisait de plus en plus proche. Le malheureux bessanais se lamentait et pour couronner tous ses tourments, deux jours avant la date de livraison du pont, ses ouvriers démissionnèrent. Ce fut un trop gros coup dur pour lui. Jamais il ne pourrait terminer le pont tout seul. Et s'il ne remplissait pas son contrat, c'était l'emprisonnement dans l'un des deux forts. Ou pire encore, la déportation en Piémont. « Que vais-je devenir » pleura-t-il. « Ce pont sera ma mort. Si je ne le termine pas avant demain, ce sera ma mort. Dieu sait si je reverrai ma femme et mon doux village de Bessan. Que dis-je, Dieu ? Seul le diable peut me venir en aide. » Arrivant par la route de Modane, un homme de haute taille, coiffé d'un chapeau à large bord comme on en voyait dans la région, s'approcha de Joseph. « Qu'as-tu, l'ami, à te lamenter ainsi ? Ne m'en parlez pas, étranger, je dois finir ce pont avant demain. Le travail n'avance pas et tous mes ouvriers m'ont quitté. » « Allons, ce n'est pas bien grave, cela peut encore s'arranger. » « Mais je n'y arriverai jamais, on me jettera en prison. » Il me semble que tu as appelé le diable à ton secours. Eh bien, il m'envoie t'aider. Tu veux éviter la prison? Alors signe-moi ce papier et ton pont sera construit demain à l'ordite. Et toi, tu pourras retourner à Bessan avec tous les honneurs et les écus qu'on te donnera. Joseph, l'entrepreneur, n'était pas rassuré, mais aller en prison à Turin ne l'enchantait pas. Après avoir réfléchi, il dit à l'envoyé de Satan. « D'accord, je signe, mais cela me semble trop beau. Que me demandes-tu en échange ?»« Voilà, demain le pont sera fait, mais à une seule condition, la première personne qui passera sur le pont appartiendra à mon maître. » Joseph était affolé. Faire une chose pareille lui paraissait impensable, mais la peur de moisir en prison avec les rats fut la plus forte et il signa. Revenu à Bessan, sa femme lui trouva un air tourmenté et à force de questions, il finit par lui avouer toute l'histoire. « Allons, ne t'en fais pas Joseph, on trouvera bien un moyen d'empêcher le diable de faire cette sinistre besogne. » Et le lendemain matin, quand Joseph et sa femme arrivèrent près des forts, ils eurent la surprise de voir un magnifique pont tout en belles pierres de taille qui enjambait l'arc de plus de 100 mètres au-dessus de l'eau. En revanche, quand ils regardèrent à l'autre bout du pont, ils virent avec frayeur une bête monstrueuse, la bouche grande ouverte sur des dents horriblement longues, avec sur la tête une crinière de lion d'où sortaient deux grandes cornes pointues. C'était le diable. Il attendait la première personne passant sur le pont. « Mon Dieu, Marie, le bonhomme n'avait pas menti. Le pont est là, mais le diable aussi. Qu'allons-nous faire, mon Dieu, qu'allons-nous faire ?» Déjà, venant de Modane, toute une troupe de soldats approchait. Ils devaient se rendre au fort en passant par le pont. À leur tête venait un petit tambour, un gamin de 12 ans, tout fier d'avoir été choisi pour passer le premier. « Ce malheureux gosse, c'est lui qui va être la victime !» se lamentait Joseph. « Ce n'est pas possible !» C'est alors que Marie aperçut à quelques pas de là un troupeau de chèvres broutant entre les rochers et au milieu de ce troupeau, un bouc. Mais pas un petit bouc de rien du tout, non, un grand bouc noir aux sabots luisants et aux cornes redoutables. Marie eut alors une idée. Ramassant un bâton qui traînait sur le chemin, elle écarta les chèvres et en arrivant derrière le bouc, elle lui donna un tel coup que celui-ci partit comme une flèche en direction du pont. Le bouc stoppa net avant de traverser. De l'autre côté, il avait vu la bête. Un autre bouc, pensa l'animal en apercevant les deux cornes du monstre. Il voulait me prendre mes chèvres. Il se roua si fort sur lui qu'il traversa la tête de la bête avec ses deux cornes et celles-ci restèrent plantées sur le crâne du monstre. Depuis ce jour, plus jamais on ne vit le diable dans la région. Mais depuis à Bessan, il porte quatre cornes. Bien des années se sont écoulées depuis cette histoire. Le beau pont de pierre s'est depuis longtemps écroulé et il fut remplacé par une passerelle de fer. Mais cette passerelle s'appelle toujours le pont du diable. Dans des histoires à Annecy et dans sa région et dans cet épisode, c'était la légende du diable de Bessan, tirée du site haute-maurienne-vanoise.com. La suite, au prochain épisode sur Séquence.
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2: L'été dernier, quand nous sommes remontés là-haut avec Lucas, nous avons dû nous battre avec les ronces. Elles avaient envahi les venelles, les murs écroulés, le bord des chemins, et même le seuil des deux marches qui donnent accès à la demeure que nous avons habitée si longtemps, ma famille et moi, avant de la quitter l'âge venu. Le hameau était désert, silencieux, alors que je l'avais connu vivant, bruissant des clarines et des moissonneuses, confiant dans ses maîtresses pierres de granit brut, ses toits de lauzes grises qui avaient défié le temps. Des hommes, des femmes et des enfants avaient vécu là depuis des siècles, et rien ne nous laissait supposer que le cœur de nos maisons cesserait de battre. Quand 6 familles subsistaient dans la mesure et la raison, économes de leur maigre richesse, mais assurés de manger à leur faim et de pouvoir élever des enfants. Une 10 alors, qui couraient de la forêt à l'école, des pâtures au puits, des champs au mare, dans une liberté heureuse et sans souci. Le jour où Lucas m'a proposé de me conduire là-bas, j'ai hésité, craignant de souffrir en retrouvant ces lieux qui sont les plus précieux de mon existence. Nous avons passé la journée sur ce plateau, couvert de friches et de forêts, où même les pâtures sont envahies par les fougères et les buissons d'épines. À midi, nous avons pique-niqué devant le seuil de notre maison dans cette chaleur du mois d'août qui reste toujours sur ses hauteurs supportables, contrairement à celle de la vallée qui stagne sans le moindre souffle de vent et m'oppresse le soir malgré les fenêtres ouvertes sur l'ombre du couchant. Après notre frugal repas de jambon et de fruits, nous nous sommes frayés un chemin jusqu'à la lisière de la forêt de pins sylvestres, de mélèzes, d'épicéas et de châtaigniers, où j'ai senti cette odeur de résine, de mousse et d'écorce, qui m'a été si familière et qui me transporte chaque fois dans un bonheur intact à celui de ma plus lointaine enfance. J'ai regardé si je trouvais quelques champignons. Sous les fougères, il y a toujours une pousse à la fin août, s'il a plu suffisamment au printemps. Et Lucas m'a suivi en silence, humant lui aussi ce parfum à nul autre pareil, dont je me dis parfois qu'il demeurera vivant en moi, même après ma mort. À un moment, les arbres se sont mis à chanter. Non pas une plainte comme en hiver, parfois, mais une sorte de chanson douce, une caresse de feuilles. Un murmure de bonheur savamment retenu. « Tu entends ?» ai-je demandé à Lucas. « Oui, j'entends. » « Tu vois, nous les avons abandonnés, mais ils ne se plaignent pas, au contraire. Ils se souviennent avec plaisir de ce temps-là. « Tu crois ?» « J'en suis sûr. Les arbres gardent la mémoire de tout ce qu'ils vivent. Ils ne nous en veulent pas. » Non, ils ne connaissent pas la rancune et ils sont toujours pleins d'espoir. Pleins d'espoir, vraiment. J'ai hoché la tête et répondu avec une conviction qui m'a étonné moi-même. Sans doute pensent-ils que nous reviendrons un jour. Nous n'avons plus parlé jusqu'au moment où nous sommes sortis de la forêt. Le vent nous a accompagnés, dispersant par moments au ras du sol les effluves des genêts couleur de vieil or, tandis que nous marchions au retour dans les anciens champs de seigle ou de blé, recouverts de mauvaises herbes et de chardons. Là, il m'a semblé sentir l'odeur âcre de la batteuse dévorant les épis, de la poussière en suspension, lors de ces journées interminables d'ébattage qui réunissaient tous les gens du hameau dans la lumière heureuse des étés d'autrefois.
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1: Ma remarquable intuition de la féminité me permet de savoir que vous êtes troublée.
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3: Diplômée de littérature de l'université d'Oxford, Victoria Hislop vit en Angleterre et en Crète. Elle est depuis 2020 citoyenne d'honneur de la Grèce grâce à son roman best-seller « L'île des oubliés ». 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Pendant cette guerre civile brutale, des milliers d'enfants étaient victimes du chaos balayant leur pays. 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
1: Bonjour monsieur, Madame Rapon de l'agence Seconde Maman.
2: Entrez, entrez, je vous en prie.
3: Ça doit être la nurse là qui l'a trouvé par une agence.
2: Elle veut voir Marie.
1: Elle dort.
2: Ah bah tant pis, faut bien qu'elle la voie.
3: Qu'est-ce que tu fais?
2: Rien.
3: Va pas dans la chambre, elle dort.
2: Oui, mais Madame Machin, la Rapon, la nurse, elle veut la voir.
3: Ah non, merde, non, tu vas pas la réveiller. Après, j'en ai pour une plombe à la rendormir, moi. Laisse-la.
2: Oui, mais elle veut la voir.
3: Bon, bah, je vais lui expliquer.
2: Non, non, non, non, Pierre, je t'en prie, je t'en supplie, n'y va pas, c'est pas la peine. T'inquiète pas, je vais lui expliquer moi-même.
3: Mais non, attends, je vais lui parler.
2: Combien tu paries que dans un quart d'heure, elle se barre en claquant la porte?
3: Écoutez, si vous n'êtes même pas capable de comprendre qu'il ne faut pas réveiller un enfant qui dort, alors vraiment, allez apprendre votre métier.
1: Monsieur, je vous répète que je n'ai jamais dit que je voulais qu'on la réveille. J'ai simplement demandé à la voir. Nuance. Je pense qu'il est tout à fait normal que je demande à voir l'enfant dont je vais désormais m'occuper nuit et jour.
3: Comment ça, nuit et jour? Vous allez coucher ici?
1: Mais bien sûr, monsieur, une seconde maman est une seconde maman.
3: Et où vous allez coucher?
1: Eh bien, j'attends que vous me montriez ma chambre.
3: Oh, mais je ne sais pas où Jacques vous fourrez, moi, madame, ça c'est son problème. Peut-être dans sa chambre, mais je vous préviens, on est trois à vivre dans cet appartement et on est tous des sacrés baiseurs.
1: Mais monsieur, chacun vit sa vie. J'espère bien que vous n'avez pas fait vœu de chasteté. À votre âge, ce serait une pitié. Moi, je m'occupe des enfants, un point, c'est tout. Et pour ce qui est de la belle, j'ai ce qu'il faut chez moi, merci beaucoup. Je pense qu'avec quelques jours de congé par mois, ça ira très bien. La seule chose qui m'intéresse ici, c'est l'enfant, et je crois comprendre qu'elle a bien besoin qu'on s'occupe d'elle.
3: Ah oui? Et pourquoi?
1: Il n'y a qu'à vous voir et vous entendre pour comprendre ce que je veux dire, monsieur. D'ailleurs, vous n'êtes pas le père.
3: Alors écoutez, madame Baron, on rompt pas.
1: Rapon, madame Rapon.
3: Madame Baron, madame Rompas, madame Baron, Rapon, merde.
1: Rapon, madame Rapon.
3: Rapon, oui, c'est ce que je disais. Un enfant, on sait toujours qui est sa mère. Mais son père, c'est déjà beaucoup plus hasardeux. Alors vous n'allez pas me faire chier avec ça, hein?
1: Bien, je ne discuterai pas plus longtemps avec vous. Voulez-vous m'indiquer où se trouvent la cuisine et la salle de bain?
3: Pourquoi?
1: Pour que je vous fasse une liste des choses qui manquent.
3: Pourquoi vous fasse? Faites pas les courses vous-même?
1: Ni courses, ni lessive, ni ménage. Je suis nurse diplômée.
3: Y a rien besoin d'acheter.
1: Vous avez des légumes et des fruits en suffisance?
3: Oui, on lui donne pas de légumes ni de fruits, on lui donne du lait et des céréales, et c'est tout pour l'instant.
1: Ce n'est pas suffisant, monsieur. Dès 3 mois, on peut commencer une alimentation normale et variée.
3: Oui, ben ça, c'est des conneries.
1: Ah oui?
3: On nourrit pas un bébé comme un adulte.
1: Et comment savez-vous tout ça?
3: J'ai lu des bouquins. L'alimentation que donnent les pédiatres de maintenant, c'est beaucoup trop fort. Moi, je suis pour les médecines douces, madame Ponrat.
1: Rapon, madame Rapon.
3: Oui. Tiens, par exemple, qu'est-ce que vous faites s'ils n'arrivent pas à dormir?
1: J'essaie de les calmer, et quelquefois, je donne un peu de Fénergan.
3: Ben voyons, j'en étais sûr. En douille!
1: Je vous répète que je ne discuterai pas sur ce terrain avec vous. Je suis diplômée. J'applique les méthodes prônées par les plus grands pédiatres. La médecine est une chose sérieuse.
3: Vous avez jamais entendu la chanson qui dit « La médecine est une putain, son macro c'est le pharmacien » ?
1: Nous n'écoutons probablement pas les mêmes chanteurs. Personnellement, j'aime beaucoup l'opéra.
3: Madame Napron, si vous restez une minute de plus dans cette maison, je vous casse la gueule. Je suis ici chez moi, parez-vous!
1: Rapon! Monsieur, je suis douée d'une patience infinie avec les enfants. Mais je ne suis pas qualifiée pour soigner les fous. Je vous salue, bien le bonjour chez vous.
2: Qu'est-ce que je t'avais dit? Un quart d'heure, montre en main. Oh.

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2: C'est comme ça que ça marche, d'habitude.
3: Quoi?
2: Tu sais, tu mets la musique qu'il faut, tu fais boire la fille. Et tu couches avec elle.
3: Oui.
2: Je suis super nerveuse.
3: J'ai remarqué.
2: Ok, je sais, j'avais l'air hyper sûre de moi dans le bar. Mais c'était surtout parce que j'étais gelée et trempée et que je voulais faire mon intéressante. Un peu.
3: T'es adorable.
2: Non, je suis sexy. Genre interdit au moins de 18 ans.
3: Mm-hmm.
2: Je sais ce qui se passe dans la version interdite au moins de 10 ans, ok? Je le sais. Je suis complètement déchirée. Je perds connaissance, tu mets une couverture sur moi, tu m'embrasses sur la joue et terminé. Mais c'est pas pour ça que je suis là. Non, moi je suis là pour copuler avec le mec sexy du bar.
3: Jacob. Ça se dit toujours, copuler?
2: Moi je le dis, on va copuler. Mmh. On va le faire. Enlève ton...
3: Pourquoi?
2: S'il te plaît, enlève-le.
3: Pourquoi?
2: J'arrête pas de penser et tout ce que je veux c'est que tu...
3: Ok.
2: Putain! Je rêve, là! On dirait du Photoshop! Je peux...
3: Oh, t'as les mains froides. Maintenant, t'enlèves ta robe.
2: Non.
3: Si.
2: Mais ça va pas, devant tout cet attirail, hors de question. Y a pas une pièce moins éclairée? Ok, qu'est-ce qu'on fait? Qu'est-ce qui se passe maintenant? C'est quoi la logistique? C'est quoi ta manœuvre?
3: Comment ça, ma manœuvre?
2: Ta manœuvre? Le truc qui marche à coup sûr?
3: J'en ai plein des trucs.
2: Ton super truc?
3: Je vais pas te dire mon super truc.
2: Dis-moi ton super truc.
3: T'es pas prête pour le super truc.
2: Si, je suis prête, dis-moi ton super truc.
3: T'es pas taillée pour affronter le super truc.
2: Dis-moi ton super truc.
3: J'introduis Dirty Dancing dans la conversation.
2: Dirty Dancing?
3: Est-ce que je peux m'asseoir?
2: Oui.
3: Je peux remettre mon sweat?
2: Non. Pourquoi Dirty Dancing? On fait quoi? On le regarde?
3: Tu vois le super truc à la fin de Dirty Dancing quand Patrick Swayze soulève Jennifer Grey?
2: Ouais.
3: C'est ce que je fais.
2: Ok.
3: Je dis aux filles que je fais ce truc-là. Je mets la chanson, Time of My Life, je fais le super truc, et à tous les coups, elles veulent coucher avec moi.
2: C'est une blague. J'ai jamais entendu une chose aussi ridicule.
3: Je suis d'accord. N'empêche que ça marche à chaque fois.
2: Ça marchera pas avec moi.
4: Now,
2: oh non, c'est n'importe quoi. Non, je le fais pas.
3: Allez.
2: C'est du grand n'importe quoi.
3: Cours et saute.
2: Non.
3: Si.
2: Non, sans façon.
3: Vas-y.

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1: 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Maintenant, on va attendre un peu que ça prenne bien le bouillon. La soupe aux choux, mon Blaise, ça parfume jusqu'au trognon. 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
5: 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Monsieur Pignon, votre prénom à vous, c'est François, c'est juste?
6: Oui.
5: Eh bien, lui, c'est pareil, c'est juste.
7: Vous êtes bien chez François Pignon, mais il n'est pas là pour l'instant. Laissez un message après le pipi, vous rappellera nom d'une pipe.
5: Hein? Il est pas beau, celui-là? Il a l'air assez exceptionnel, oui.
4: Il s'appelle Jean-Patrice Benjamin, mais au ministère, on l'appelle Ducon. Vous trouverez son numéro dans l'annuaire. 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